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Allez, 6h55, on vous fait part du temps qu'il fera aujourd'hui et pour le week-end. Aujourd'hui, je vous le disais, temps brumeux avec des bruines temporaires au fil de la journée, mais elles seront plus marquées ce soir et la pluie s'invitera dans la nuit. Les vents sont orientés au sud-ouest pour 15 nœuds et vont fraîchir à 20 nœuds dans l'après-midi. Quant aux températures, il fait actuellement 13 degrés sur l'archipel et nous irons jusqu'à 14-15 en journée. Une petite tendance pour le week-end. Samedi matin, la pluie sera toujours là. Et puis à la mi-journée, eh bien, ce sera le retour du soleil, puisque le ciel se dégagera et il y aura du vent de sud-ouest qui basculera nord-ouest modéré. Dimanche, eh bien, ce sera toujours un vent de nord-ouest modéré, mais ce sera également une journée ensoleillée. Sophie Royer viendra vous faire part de ses prévisions météo à 7h50 et à 8h50.

0: Eh bien, il est 8h30, nous allons jouer. La première. Nous allons jouer comme chaque jour pour tenter de vous qualifier sur ce jeu de cette semaine, le jeu de la question gagnante. Il faut donc répondre à une question et aussi...
1: Vos appels au 41 51 51.
0: Et oui, vos appels au 41 51 51. Voilà, on a déjà quelqu'un qui nous appelle et ça tombe bien. Profitez-en, c'est une question facile encore aujourd'hui. Eh ben oui, on essaye de vous faire plaisir et de vous donner la chance de vous qualifier et même de gagner. Hein. Mais bon, c'est le tirage au sort par contre. La question, la voici. Gilet et casquette obligatoire pour les passionnés. C'est l'ouverture de la chasse demain dans l'archipel. De quelle chasse s'agit-il? Tiens, c'est une bonne prononciation à faire, en tout cas à tenter. De quelle chasse s'agit-il? Alors, on a évidemment du monde qui appelle. Allez, c'est parti. Allô, allô, bonjour.
2: Bonjour.
0: Ah, bonjour, une voix toute douce. Qui est à l'appareil? J'ai une petite idée. Claudette. Eh ben voilà, c'est Claudette. Comment ça va, Claudette, aujourd'hui?
2: Ça va bien, merci.
0: Bon, est-ce que vous allez chasser demain, Claudette?
2: Non, sûrement pas.
0: Est-ce que vous savez de quelle chasse il s'agit?
2: Bien sûr, la chasse aux chevreuils.
0: Ah oui, on s'entraîne, hein? La chasse aux chevreuils.
2: Ouais, ça devient compliqué, ça.
0: Est-ce que vous
2: cuisinez? Comme chaque année, c'est pour aussi, quoi.
0: Exactement, comme chaque année à cette époque. Est-ce que vous cuisinez le chevreuil, Claudette?
2: Oui, ça m'arrive, oui.
0: C'est bon?
2: Oui. Vous aimez ça? On mange pas tous les jours, mais c'est bon, hein. Ça dépend des années, aussi ça dépend de la bête. Si c'est une grosse bête, c'est un peu plus fort. Une jeune bête, c'est plus... le goût est plus subtil, enfin...
0: Ah, vous parlez bien, une vraie petit cordon bleu, Claudette, hein, quand même, hein.
2: Ah oui, j'aime ça, j'aime cuisiner.
0: Bon, alors aujourd'hui, c'est un temps à cuisiner puisqu'il fait gris avec de la bruine, mais le soleil devrait revenir demain après-midi. Des projets pour le week-end? Cueillette des graines, peut-être?
2: Non, pas vraiment. J'ai mon couteau. je suis à Lille, donc j'ai toujours quelque chose à faire.
0: On est encore à Lille. Le temps s'y prête mal, hein, quand même, Claudette. Vous en pensez quoi, là, de ce mois de septembre et début octobre?
2: Le début n'a pas été terrible, mais maintenant, c'est quand même agréable parce que les températures sont bonnes, quoi.
0: Eh ben oui, on en profite. Alors, on reste à Lille jusque quand? Jusque novembre?
2: Oh non. Je suis venue mercredi. Je vais peut-être rentrer soit dimanche, soit mardi. Tout va dépendre du temps.
0: Mais oui, effectivement. Tout dépend du temps à Saint-Pierre-et-Miquelon. Mais en tout cas, on voit que vous vous levez tôt puisque vous suivez la matinale.
2: Oui, je suis encore dans mon lit.
0: Bon, en tout cas, ça nous fera plaisir si on va du côté de l'île aux marins de vous croiser, Claudette.
2: Et puis, avec plaisir.
0: Profitez bien de votre lit, de votre maison à l'île aux marins. On salue d'ailleurs les autres personnes qui doivent y être aussi en ce vendredi. Et puis, on vous souhaite un très bon week-end. Merci encore d'avoir joué avec nous, Claudette.
2: Merci à vous. À bientôt.
0: À bientôt, peut-être à lundi, alors.
2: Peut-être.
0: À très vite. Bon week-end.
2: À bientôt. Bon week-end.

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7: Yaourana à tous, voici votre horoscope de ce vendredi 2 octobre. Les béliers, vous terminez la semaine avec le sentiment d'avoir avancé. Profitez de votre soirée. Les taureaux, une semaine productive s'achève. Place à la détente et à la complicité. Les gémeaux, votre bonne humeur est contagieuse. Une invitation pourrait égayer votre soirée. Les cancers, ce soir, privilégiez le cocooning et les personnes que vous aimez. Les lions, célébrez vos petites victoires. En amour, vous êtes particulièrement séduisants. Les vierges, relâchez la pression. Ce soir, laissez les choses se faire naturellement. Les balances, vous êtes très sociables. Une invitation pourrait réserver une jolie surprise. Les scorpions, après une semaine intense, retrouvez ceux qui vous font vraiment du bien. Les sagittaires, une proposition de dernière minute pourrait être exactement ce qu'il vous faut. Les capricornes, vous avez beaucoup donné. Ce soir, reposez-vous et laissez les autres prendre les initiatives. Les verseaux, une soirée imprévue pourrait être la meilleure de la semaine. Et puis les poissons, vous terminez la semaine sereinement. C'était votre horoscope. Très belle journée à tous. Bon week-end et à lundi.
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3: D'abord, pour réussir vos plantations, il y a la formule semis et enracinement. La camomille protège les graines du pourrissement, la sauge multiplie les racines et la valériane supprime le stress du repiquage, même en hydroponie. Ensuite, pour booster le feuillage, la formule croissance combine l'ortie, la bardane et le pissenlit pour un effet vert chlorophylle impressionnant. Et enfin, le bouclier résistance blinde l'humidité de vos plantes face au soleil, aux écarts de température et au stress climatique. Deux règles d'or. 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

0: I am Tanguy à l'instant sur la première Fire Fire. Dans quelques instants, vous allez retrouver le flash local. Pour l'heure, un peu de musique encore avec Rudy et Teki Teo Tupuna.
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0: qui est un des fondateurs, il fait des expériences avec tous les déchets. Et justement, il disait que c'était la plus dure à reproduire. Donc du coup, on n'a pas encore eu l'occasion de pouvoir faire d'autres produits avec cette feuille, mais on espère un jour pouvoir reconstituer.
1: Alors avec quelle feuille alors vous avez pu faire tous ces dérivés de produits?
0: On travaille avec tous les déchets, tous les fibres, bananier, canne à sucre, ananas, c'est un mélange. On a majoritairement de la banane, donc fibre de bananier. Et après, le
1: reste, vous avez peint, ça, ce que tu viens de montrer, qu'est-ce que c'est?
0: Alors ça, c'est un protège-passeport.
1: Voilà.
0: On a des protège-passeports.
1: Ok, très joli d'ailleurs, parce qu'il y a des petites fleurs aux couleurs pastel qui sont peintes dessus, ou alors d'autres motifs plus
0: tapas.
1: Et donc, petit feuille-feuille aussi. Et ça, c'est pour les passeports, mais il n'y a pas que les passeports. Hein.
0: C'est ça,
1: vous
0: on
1: avez
0: a
1: fait.
0: On a,
1: c'est des études à carte, ça, non?
0: Quatre, oui, okay. Les portes de carte. Et récemment, pour un salon, elle avait sorti un produit. Une étui passeport pour le salon. Il y a aussi les portes de multicap, tout en restant un peu dans ce côté made in Fénois.
1: Ah oui, non, mais c'est très joli parce que les couleurs sont pastel, mm-hmm. Et cette couleur et le fond est marron. La couleur d'ailleurs de la feuille en fait que vous utilisez pour transformer, mm-hmm. Et c'est vraiment peint avec goût et c'est doux.
0: Les graphismes en fait,
1: voilà.
0: Sans réfléchir, travailler justement en fonction de chaque produit pour que les couleurs ressortent bien, pour que on garde ce côté local.
1: Et il y a des passeports, et puis ça c'est pour
0: on a des carnets de santé.
1: Ah, voilà. Livret de famille. Tiens.
0: Et aussi des livrets de famille.
1: Livret de famille, notatawahu akarimia, Mikey. Un très joli livret de famille avec des motifs de tatouage sur la couverture.
0: Et après, évidemment, nos fondateurs travaillent également avec des prestataires locaux tels que ceux qui vont de la vanille pour en faire leur coffret.
1: Oui, un joli coffret d'ailleurs.
0: Des boîtes à bijoux, des emballages, parce que on n'oublie pas que l'objectif principal de Biobas, c'était de réduire les emballages
1: plastiques.
0: Plastique. Et du coup, on a des prototypes que tu vois là sous tes yeux.
1: Ah oui, ce sont des. Donc ça, ce sont
0: des emballages.
1: Des emballages en fait. On peut mettre du maïs dedans.
0: Tu peux mettre ton taro, tes feuilles, ton manioc. Par contre, c'est justement ça reste du papier. Donc du coup,
1: donc,
0: c'est
1: ça
0: là
1: va
0: où
1: se décomposer après au contact de l'eau.
0: C'est ça, au contact de l'eau, ça reste du papier, ça.
1: Ah donc là, il faudrait mettre. Peut-être alors des amuse-gueules pour l'apéro juste avant.
0: C'est ça.
1: Juste
0: ou un
1: avant.
0: Tarot.
1: Voilà, des chips
0: oui.
1: Locaux. Mais il y a une nouveauté quand même dans cette foire agricole, ce sont les lampes qui sont magnifiques.
0: Merci.
1: Mais vraiment très très jolies. Il y a différentes tailles, différents formats.
0: Alors comme tu peux le voir, il ne nous reste plus de grandes.
1: C'est ça.
0: Il nous reste la moyenne et les petites. Et elle a récemment aussi sorti les magnets avec nos produits qu'on connaît déjà, les marque-pages, les cartes postales.
1: Parce que là, je reviens sur la lampe, ça donne en fait une belle lumière douce, tamisée, cette couleur marron.
0: Oui, chaleureux.
1: Et chaleureux, mais c'est complètement chaleureux. C'est très, très, très joli parce que ce sont des motifs qui ont été peints dessus.
0: Alors,
1: et donc, ça fait, c'est comme des ombres chinoises.
0: C'est ça. Ça fait un peu penser à une lanterne, je ne sais pas si tu
1: carrément.
0: Vois.
1: Carrément.
0: Moi, je pense un peu à une lanterne quand je vois cette lampe. C'est doux.
1: Ah non, mais c'est doux. Et c'est doux parce que ça a été peint, mais c'est vraiment très, très joli. Et puis, les prix sont raisonnables aussi parce que ça part de 8500 francs à 11 000 francs, la plus grande lampe. Donc, c'est raisonnable et c'est très joli. C'est la nouveauté, en fait, de Biobas ici à la foire. Des produits vraiment, mais doux. Agréable et puis surtout qui a été fabriqué. D'ailleurs, à côté, je suis juste à côté
0: des petits nœuds roses.
1: Voilà, dans le cadre de l'Octobre Rose, j'en portais un hier que j'ai toujours d'ailleurs sur mon cordon. C'est très joli,
0: merci.
1: Un léger rose
0: sur fibre bananée,
1: mais complètement. Donc, c'est pour ça, bravo,
0: merci.
1: Bravo pour ce que vous faites et tout. Ce stand est situé. Dans le premier chapiteau, quand vous descendez du parking là, en hauteur, vous allez tout droit, c'est le grand chapiteau qui se trouve à cet endroit-là et c'est au milieu, un peu plus au milieu.
0: À côté des Vietnam.
1: À côté des rouleaux, des nems vietnamiens, pas loin du stand de boissons fumées. Et puis à côté. De
0: Yaora Fruits.
1: Yaora Fruits. Donc voilà, Biobas se trouve là. Et je vais récupérer mon micro si tu veux bien. Merci beaucoup, Rohiré, pour ce partage et puis surtout les explications sur ce produit. Mais alors, comme quoi il est possible de récupérer. De récupérer nos déchets et puis de les valoriser. Hein.
0: De les valoriser.
1: Bravo, voilà. Bravo. Merci. En tous les cas, parce que c'est vraiment très très joli ce qui a été fait. Donc, faites tôt pour ce que vous faites. Et votre entreprise se trouve à Papara. Papara, parce que j'ai aperçu une vidéo justement de Biobas là ce matin, c'était qui expliquait en fait tout le processus de transformation de. À partir du tronc de bananier, c'était super, vraiment bien fait. Merci beaucoup, hein.
0: Merci.
1: Bonne journée et tout. Et donc, juste pour te rappeler, Mikey, pour le programme que j'ai oublié de donner en introduction. Donc, le programme aujourd'hui, pour à 3 jours de la fermeture de la foire agricole, aujourd'hui, il y aura encore la démonstration de greffage à partir de 8h jusqu'à midi. C'est la direction de l'agriculture qui va dispenser cette formation. Il y aura également un atelier de confection de lait qui sera proposé par la CAPL à partir de 9h à 10h sous le grand chapiteau, ainsi que le cooking class toujours par la CAPL. Je vais aller faire un petit tour par là-bas pour voir le menu qu'ils ont concocté ou qu'elles ont concocté pour aujourd'hui. Puis de 10h à midi, il y aura la remise des prix sur pour le concours foire, la deuxième partie. Donc ça va être en fait les jardins qui ont été installés sous le chapiteau. Il y a 4 grands jardins qui ont pris l'espace, enfin une partie de l'espace de ce grand chapiteau se déroule tous les matins, la prière des exposants ainsi que les différents ateliers de la CAPL ou de la DAG. Et c'est aujourd'hui à 10h qu'on saura qui a remporté le premier prix pour le plus beau jardin installé sur le chapiteau dans le cadre de cette foire agricole. Et puis il y aura aussi un atelier débat à 16h. Sur le thème transformer localement. Et il y aura également en parallèle une formation, une démonstration plutôt sur la technique simple sur bananier, comment travailler, utiliser le tronc de bananier. Et donc voilà le programme pour aujourd'hui, Mikey. Je vais récupérer un smoothie qui m'a été préparé par notre gagnante de hier, Taratia, deuxième prix du plus beau stand agroalimentaire de la foire agricole. Et ensuite, je vais me diriger vers l'atelier de confection de lait et voir un peu qu'est-ce qu'ils vont proposer. Donc, je te propose de nous retrouver tout à l'heure, Mikey.
2: Ok, Wotiroa, Nareida, Maruru Baitai, Heia Parau. En attendant, on va repartir du côté du standard pour la libre antenne. Yaorana, bonjour. Allô?
3: Allô, Yaorana.
2: Yaorana, ça va?
3: Oui, ça va et toi?
2: Ça va.
3: Il y en a encore de la place pour l'émission?
2: Oui, qu'est-ce que tu voudrais?
3: DJ PNM.
2: Oula, DJ PNM.
3: Oui.
2: C'est la première fois que j'entends ce DJ. C'est un DJ du Fénois?
3: Oui.
2: Ok. Peu importe la musique?
3: C'est Bored.
2: Hein?
3: Bored.
2: Bored.
3: B-O-R-E-D.
2: Ah oui. Fatigué.
3: Ok. Il y a une deuxième personne qui veut aussi pour la musique. Okay?
2: Mm-hmm.
4: Allô, Yaorana.
2: Yaorana.
4: Tu peux mettre une musique pour moi? Ça, ce matin que tu as mis, tôt ce matin, c'est à 5h, ça de Diabilo, Taporo Maha, Huahine Rayatia Tahabora. J'ai écouté ce matin.
2: Vers quelle heure à peu près? 5h, 5h30,
4: oui,
2: 5h20?
4: Oui, voilà.
2: Mais quelle heure à peu près?
4: 5h.
2: 5h pile?
4: Oui.
2: Ou plus 5h10?
4: Oui, je n'ai pas aussi bien regardé, mais c'est toi qui as parlé d'abord, comme c'était 5 heures ou après, il y a ça.
2: Entre, ouais. C'était avant le journal de France Info ou après?
4: Avant.
2: Avant? Donc avant 5 heures alors, hein?
4: Oui.
2: Ok, on va essayer de regarder.

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1: 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Eh bien, c'est l'heure de votre météo marine. Si vous avez prévu de prendre la mer aujourd'hui, on fait tout de suite le point sur les conditions de ce samedi. Alors, pour ce jour, les conditions restent assez contrastées. Autour de la Nouvelle-Calédonie, sur la zone sud, le vent souffle principalement de secteur sud à sud-est, avec des conditions plus soutenues vers le sud-ouest. La mer reste agitée à forte, notamment sur les bordures sud et est. Plus au nord, on retrouve également une mer généralement agitée, avec encore quelques averses possibles, localement plus marquées vers le Vanuatu. Bonne nouvelle tout de même, pas d'avis de vent fort en cours ni prévu sur la zone. Et comme toujours en mer, prudence sous les averses. La visibilité peut rapidement diminuer et les rafales peuvent être plus fortes que le vent moyen. Et bien voilà pour les conditions en mer. Si vous sortez aujourd'hui, gardez quand même un œil sur l'évolution du ciel et prenez vos précautions. Et bien nous, en tout cas, on revient sur la terre ferme tout de suite. On continue la suite de notre programme.

Et nous ouvrons cette page avec les avis de décès. Nous avons le regret de vous faire part du décès de Madame Malaloua Aloisia Nemaka, survenue le 26 septembre 2026, dans sa 74e année. Une veillée se déroule à la morgue municipale de Nouméa ce samedi de 7h à 9h. La levée du corps et la cérémonie religieuse aura lieu au centre funéraire de Nouméa ce samedi 3 octobre à 9h15, suivi de l'inhumation au cimetière du 5e kilomètre à 10h. Je viens de vous faire part du décès de Madame Malaloua Aloisia Nemaka. Nous avons le regret de vous faire part du décès de Jean-Raymond Eurusuke. L'enterrement aura lieu à 9h ce jour. Je viens de vous faire part du décès de Monsieur Jean-Raymond Eurusuke. Nous avons le regret de vous faire part du décès de Madame Rose Farner, née Lelong, survenue à Nouméa le 29 septembre 2026, à l'aube de sa 97e année. La cérémonie religieuse sera célébrée en la chapelle du centre funéraire de Nouméa le samedi 3 octobre à 7h15, suivie de l'inhumation à 8h au cimetière du 5e kilomètre. Je viens de vous faire part du décès de Madame Rose Farner, née Lelong. Nous avons le regret de vous faire part du décès de Madame Maloko Magalina Tassier, née Biki, survenue le mercredi 30 septembre 2026 dans sa 46e année des suites d'une longue maladie. Le transfert du corps de Verlifou se fera ce samedi 3 octobre 2026. Je viens de vous faire part du décès de Madame Maloko Magalina Tassier, née Pikim. Nous avons le regret de vous faire part du décès de Hadja Marcel Walitré, survenu le 30 septembre 2026 au Medipôle, dans sa 74e année. Le travail se fait à Magenta chez Monsieur Wanuk Jacob. Une veillée se déroulera à la morgue municipale de Nouméa le dimanche 4 octobre de 8h à 20h et le lundi 5 octobre de 7h à 11h. La levée du corps et la cérémonie religieuse se déroulera à la morgue municipale de Nouméa le lundi 5 octobre à 12h15, suivi de l'inhumation à 13h au cimetière du 5e kilomètre. Je viens de vous faire part du décès de Hadja Marcel Walitre. Nous avons le regret de vous faire part du décès de Monsieur Kilama Sakopo, survenu le 23 septembre 2026 dans sa 87e année. Le transfert de la dépouille vers Wallis se fera le lundi 5 octobre 2026. Je viens de vous faire part du décès de Monsieur Kilama Sakopo. Nous avons le regret de vous faire part du décès de Monsieur Tafili Kelekolio, survenu le 28 septembre 2026. La veillée aura lieu à la morgue municipale de Païta le dimanche 4 octobre, de 14h à 20h, reprendra le lundi 5 octobre, de 8h à la levée du corps. La cérémonie religieuse sera célébrée à l'église de Païta le lundi 5 octobre à 9h30, suivie de l'inhumation au cimetière de Païta à 11h. Je viens de vous faire part du décès de Monsieur Tafili Kelekolio. Nous avons le regret de vous faire part du décès de Bébé Carpin, Marie-Elisabeth, survenue le 1er octobre 2026 à l'âge de 83 ans. La veillée se tiendra dans un salon funéraire du centre de Nouméa le lundi 5 octobre à partir de 9h, suivi de la cérémonie religieuse célébrée à 14h15 dans la chapelle du centre funéraire et la crémation à 15h dans l'intimité familiale. Je viens de vous faire part du décès de Bébé Carpin, Marie-Elisabeth. Nous avons le regret de vous faire part du décès de Monsieur Palagota Pierre, survenu le 1er octobre dans sa 63e année. Une veillée aura lieu au centre funéraire de Nouméa le dimanche 4 octobre de 9h à 20h. Le corps sera transféré vers Pouébo le lundi 5 octobre pour une veillée à domicile et une inhumation le mardi 6 octobre. Je viens de vous faire part du décès de Monsieur Palagota Pierre. Nous avons le regret de vous faire part du décès de Monsieur Philippe Petrou, dit Filou, ancien combattant survenu le 30 septembre 2026. La veillée aura lieu le lundi 5 octobre de 13h à 20h et reprendra le mardi 6 octobre de 7h à 8h. Une cérémonie religieuse sera célébrée à 8h en la chapelle du centre funéraire. La crémation aura lieu à midi dans la plus stricte intimité familiale. Je viens de vous faire part du décès de Monsieur Philippe Petrou, dit Filou. Nous avons le regret de vous faire part du décès de Monsieur Paul
Naguère Palen, survenue le 1er octobre à l'âge de 91 ans, à son domicile à la tribu de Tadina Maré. Son enterrement aura lieu le mercredi 7 octobre à 9h. Je viens de vous faire part du décès de Monsieur Paul Naguère Palen. Nous avons... Ceci est un avis de messe. Une messe sera célébrée en la chapelle du Sacré-Cœur d'Auteuil le dimanche 4 octobre 2026 à 9h pour le repos des âmes de Monsieur Raymond Fontaine, décédé le 5 octobre 2016. Je vous rappelle un avis de messe en la chapelle du Sacré-Cœur pour le repos des âmes de Monsieur Raymond Fontaine.

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6: Il est 6h30, place au journal de la rédaction présenté par Lizzie Carboni. Bonjour Lizzie.
7: Bonjour Belinda, bonjour à tous. Plusieurs milliards de francs pacifiques pour la Nouvelle-Calédonie. Le territoire fait partie du projet de loi de finances 2027, des aides pour relancer l'économie locale. Dans l'Hexagone, le mouvement de contestation des lycéens se poursuit et il s'accompagne parfois de violences. Le ministre de l'Éducation nationale s'est entretenu avec les jeunes et les syndicats, mais pour l'heure, c'est le statu quo. L'actualité dans la région, la sécheresse inquiète de plus en plus les territoires du Pacifique. Certains comme Fidji ont même pris des décisions drastiques. Et la foire de Tours de retour ce week-end, l'occasion de découvrir ou de redécouvrir les trésors de la côte Est. Le président du comité de foire sera notre invité dans ce journal. Dans un contexte de fortes contraintes sur les finances publiques, les Outre-mer devraient voir leurs moyens progresser de 10% l'année prochaine. Et le projet de loi de finances 2027 apportera un soutien renforcé à la Nouvelle-Calédonie. Une enveloppe de 400 millions d'euros, soit 47 milliards de francs pacifiques, la moitié sous forme de prêts. Le député Nicolas Metzdorf s'en félicite, mais rappelle que cette aide n'est pas encore votée. Écoutez.
8: Donc c'est des annonces aujourd'hui qui vont dans le bon sens de la part du gouvernement qui finalement valide ce qu'il y avait eu dans le courrier de Sébastien Lecornu lors de la visite de la mission transpartisane. Donc on est bien sur une moitié en subvention, une moitié en prêt et 400 millions d'euros. On aurait voulu 460 millions d'euros pour 2027, bon c'est que 400. On va devoir continuer de faire des efforts, mais en tout cas, dans le projet de loi de finances, c'est des grosses sommes qui sont inscrites pour la Nouvelle-Calédonie si on les compare aux autres territoires d'outre-mer. Maintenant, il faut que ce budget soit voté, parce que si le budget n'est pas voté, évidemment, on n'aura pas ces crédits pour l'année prochaine. Donc j'espère que les parlementaires de gauche calédoniens, à la fois M. Tchibaou et M. Rowi au Sénat, vont défendre le vote de ce budget dans leur groupe politique, parce que sinon ça voudrait dire qu'on ne bénéficie pas de ce soutien pour l'année prochaine. Il n'y a pas de fléchage au niveau de l'État, parce que c'est des aides à la Nouvelle-Calédonie, et donc c'est le gouvernement de la Nouvelle-Calédonie qui décidera quoi faire du financement qu'il recevra. Il y a bien sûr une aide particulière pour la question du nickel, avec 130 millions d'euros qui sont inscrits là aussi dans le budget pour venir en soutien notamment de l'usine du Sud. Et donc ça, c'est une bonne nouvelle pour nos salariés.
7: Et des aides, il y en a aussi pour le tourisme. Un plan de près de 418 millions de francs sera déployé entre 2027 et 2030. Et une enveloppe supplémentaire d'1,7 milliard de francs a été annoncée lors du sommet Choose Outre-mer à Paris, où s'est rendu le vice-président du gouvernement, Christopher Gigès. Écoutez.
9: Vous voyez, ça fait 2 ans que je viens à Paris pour parler négativement de la Nouvelle-Calédonie. Hier, il y avait le sommet Choose Outre-mer. On voit que la Nouvelle-Calédonie redémarre. On voit que la Nouvelle-Calédonie est de nouveau au centre du jeu. On a été les seuls à avoir une valorisation. assez exceptionnelles faites par l'État sur le stand du territoire. On parle de nouveau positivement de la Nouvelle-Calédonie et il faut mettre en avant ces objectifs qui sont volontaristes. Je crois qu'il faut espérer toujours plus pour notre territoire. On mettra en œuvre les différents moyens. L'outil Atout France est un formidable outil, mais il faut également qu'on puisse réformer notre stratégie aérienne. Je crois que c'est quelque chose qui est déjà engagé. Oui, enfin, il faut déjà préserver notre compagnie et que notre compagnie soit réassure une fiabilité, mais il faut que le ciel calédonien puisse s'ouvrir à d'autres compagnies pour faire venir d'autres touristes sur le territoire.
7: Christopher Gigès était l'invité du journal de 19h30 hier soir. À noter qu'une édition locale Choose New Caledonia devrait aussi se tenir en mars 2027 à Nouméa. Au volet judiciaire, jusqu'à 18 mois de prison avec sursis pour un père, son fils et sa belle-fille. Ils ont été condamnés dans le cadre d'une procédure de comparution sur reconnaissance préalable de culpabilité. Tous les trois ont reconnu avoir participé à un trafic de cannabis à Touau depuis 2022. Près d'un millier de pieds ont été découverts lors d'une perquisition. D'après le parquet, la revente de cannabis attribuée à ces trois prévenus a été estimée à 3,6 millions de francs. Dans l'actualité nationale à présent, le ministre de l'Éducation, Édouard Geffrey, a rencontré les syndicats et associations lycéennes ainsi que les parents d'élèves pour tenter de mettre un terme au mouvement de contestation des lycéens. Édouard Geffrey promet d'agir notamment sur les remplacements des enseignants absents.
10: On ne peut pas accepter objectivement, et notamment sur des classes à examen comme la première et la terminale, que des professeurs ne soient pas remplacés. Ce n'est pas leur faute s'ils sont absents, mais c'est notre responsabilité de les remplacer. On ne peut pas accepter qu'on ait des professeurs qui puissent ne pas être remplacés pendant 3 mois, 4 mois, alors que c'est une classe à examen. Donc, dès le début de la semaine prochaine, on va lancer un plan d'action avec l'ensemble des recteurs, que je vais voir d'ailleurs à cette fin, de manière à ce que les remplacements puissent être sensiblement accélérés et qu'ils soient évidemment priorisés sur les classes à examen pour que nos élèves ne soient pas pénalisés pendant les années où ils se préparent aux examens et a fortiori avec la perspective derrière de la poursuite d'études supérieures ou de l'insertion professionnelle.
7: Et des mots du ministre qui n'ont pas été entendus et acceptés. Tous appellent à la poursuite de la grève mardi prochain avec une intersyndicale de l'éducation nationale. Louis Le Toublon, vice-président du mouvement Les Lycéens, a pris la parole après la rencontre avec le ministre. Écoutez.
11: Nous avons eu un certain nombre de réponses sur la santé mentale, sur les temps scolaires, sur le bâti scolaire, que le ministre nous a répondu qu'il allait faire un travail de fond, qu'il allait mener une consultation nationale, mais on n'a pas eu d'engagement concret. Et c'est vrai que nous, à ce titre-là, sur le fait qu'on n'a pas eu d'engagement concret de la part du ministre, on est un petit peu déçus et on en attendait peut-être un petit peu plus de sa part. Mais je pense que on doit mener maintenant un travail de fond auprès du ministère et en même temps poursuivre la mobilisation dans les lycées afin de continuer à avoir un rapport de force. C'est comme ça que marche un conflit social afin d'obtenir des revendications, des mesures.
7: Et des lycéens qui réclament toujours des moyens humains et matériels et annoncent se désolidariser des violences. 735 établissements ont été concernés par des perturbations dans toute la France et près de 5000 personnes ont été interpellées depuis le début de la semaine. Du nouveau dans l'affaire Jubilar, des ossements ont été retrouvés lors de nouvelles fouilles. Les enquêteurs doivent désormais déterminer si ces ossements sont humains ou pas et s'ils appartenaient à Delphine Ossaguel, l'ex-épouse de Cédric Jubilar. Une reconstitution des faits a également eu lieu ce vendredi. Elle a été décidée à la suite des aveux de culpabilité de Cédric Jubilar en juillet dernier. On ouvre à présent une page consacrée à l'actualité dans notre région et on va parler de ce changement très concret pour les consommateurs australiens. Depuis ce jeudi, les commerçants ne peuvent plus facturer de supplément lorsqu'un client paie par carte bancaire. L'objectif est de rendre les prix plus transparents et de réduire la facture des consommateurs. Mais pour les petits commerces, ces frais ne disparaissent pas complètement. Steven Nipat.
12: Au restaurant, dans un café ou chez un commerçant, le principe est désormais simple. Le prix affiché doit être le prix payé. Depuis ce 1er octobre, les commerçants australiens ne peuvent plus ajouter de supplément lorsqu'un client règle par carte. Ces petites commissions pouvaient passer presque inaperçues sur un achat. mais mise bout à bout, elles représentaient une somme importante. Leur suppression doit permettre aux consommateurs australiens d'économiser environ 1,6 milliard de dollars par an, soit autour de 110 milliards de francs CFP. Mais quelqu'un doit toujours payer une partie du coût des transactions bancaires. Les banques ont été contraintes de réduire certaines commissions.

Voilà, un petit rappel à toute la population de Futuna. Actuellement se déroule au marché de Fatwa, le rendez-vous des petits entrepreneurs situé à Alo jusqu'à midi. Donc, si vous n'avez rien à faire entre-temps, durant cette matinée, faites-y un tour, ne serait-ce que pour faire votre choix sur les légumes, les féculents du jour et autres petits plats préparés par nos jeunes petits Futuniens. 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
1: Жил-был в одном живописном городке художник. Окна его мастерской, расположенные в просторной мансарде, выходили на старый арочный мост. Мост был безрадостным, и в его сводах, как в пустых глазницах, поселилась вечная тень. Речушка под ним убегала в далекие поля и со временем совсем обмельчала. По аркам бегали блики. Художник смотрел на этот мост каждый день и думал: «Наверное, я закончу свои дни там, под этими арками, как и все, кто слишком много познал, но совсем не был понят». Его картины были глубокими, как бездонные колодцы, вода в которых стояла и мрачнела, как невысказанная и непрожитая правда. Мастер уходил в такие тени человеческой природы, куда никто не решался заглянуть, и выносил оттуда образы, пугающие публику. «Слишком сложно», — говорили о его работах. «Не знаем, что и думать». Но творец не умел рисовать по заказу, не увлекали его пейзажи и натюрморты, потому что сам художник жил на большой глубине. Его картины были способом передать послание из нее, как из скрытой в бездне океана подводной лодки, погруженной на самое дно. На том дне находились и редкие жемчужины, и коралловые отверстия, хранящие музыку веков, и сакральные знания, существовавшие еще до вдоха первого младенца. Художник словно был согласован с самой Вселенной, с ее удивительными формами и загадками, которые были ясны лишь ему одному. И даже на выставках его полотна оставались непонятыми, потому что понимание требует внутреннего сосредоточения и труда. Они все на это способны. У художника был друг — поэт. Сложенные им стихотворения парили так высоко, что даже самым смелым мыслям было их не догнать. Сюжеты искрились подобно первому снегу в лучах солнца, и в них не угадывалось непривычных людям проблем, ни драмы сердца, в которой человек всегда узнает себя. Поэт живописал любовь как неизменную силу, как путь души к дому, как всепрощение. Его слова складывались в цепочке смыслов, как белые облака над головой, что напоминали: мы здесь всего лишь на миг, так зачем тратить его на страдания? Люди читали эти произведения и не понимали, что чувствовать. У них не получалось найти отражение своих будней, усталости и тревог. «Слишком возвышенно», — говорили они. «Это не про нас. Это про кого-то другого, кто живет в нереальном мире». И они закрывали книги, оставляя поэта наедине с его рифмами, понятными только небу. Двое друзей не могли разделить свои драгоценности с миром, но могли с таким же человеком, как они, одаренным актером. В его спектаклях, которым он посвятил жизнь, не было ни великих побед, ни понятных финалов, только само бытие, подвижное и неопределенное, как вода, которая никогда не живет в одной форме. Зрители уходили с его представлений в сомнениях. Они привыкли, что у всего должен быть смысл, вывод и понятный финал. А здесь все ускользало. Актер показывал жизнь такой, как она есть. Ставил перед человеком неудобные вопросы, погружал в реальность, от которой хотелось сбежать. В его постановках была красота подлинной жизни, а в его игре, голосе, жестах складывались картины целых поколений. И этот объем передавал он один. На сцене все неистово жило, вовлекая и погружая, и замирало, оставляя долгую паузу для собственных чувств. А затем представление снова менялось, не оставляя шанса зевнуть и заскучать. И многим это не нравилось, потому что хотелось просто расслабиться после тяжелой рабочей недели. Человек на сцене умирал и возрождался, передавая живой поток текучей жизни. Ведь единственная ее стабильность в ее постоянных переменах. А человек в зале пугался всего, что бурлило в его душе. «Слишком странно», — говорили люди. «Непонятно, что чувствовать». И нередко зал пустел быстрее, чем актер успевал выйти на поклон. И однажды в солнечный осенний день друзья собрались в мастерской художника, который встретил их с понурым лицом и поплелся заваривать чай. Затем усадил всех за стол, поставил тарелку с печеньем и тяжело вздохнул. Платить за мастерскую больше было нечем. Картины не продавались, жемчужинки оказались неценны. Делать было нечего. У поэта и актера дела шли так же плачевно, поэтому творцы решили уйти от мира, не заинтересованного в глубине. Через окошко мансарды на них смотрел мост, вопросительно подняв брови арки, словно призывая шагнуть в новую глубину. Художник даже рассмеялся. И когда друзья спросили, почему, был ответ. Что ж, возможно, под тем мостом нас ждет самый ценный жемчуг. Друзья собрали свои вещи, холсты, тетради и костюмы, вышли из города и спустились туда, где река касалась камней своим свежим дыханием. Трое шли молча, и каждый шаг давался им тяжело. Но вдруг поэт сказал: «А знаете, ведь мы не проиграли. Проигрывает тот, кто преследует цель — достичь, доказать, победить. А я ее не преследую. Ведь я мог бы бросить стихи и пойти печатать городские новости. И тогда от меня была бы польза. Но я не функция, я человек. С той душой, тем видением и даром, которые мне даны от природы. Поэтому сейчас я не чувствую себя проигравшим. Я чувствую себя живым». Поэт от радости побросал свои вещи и, кружась, побежал к мосту, заросшему диким вьюном. Друзья переглянулись и ощутили похожий восторг. Первая жемчужина была найдена. А сколько еще ожидало их под мостом? Там оказалось совсем не страшно. В окна мастерской своды смотрели пустыми глазницами. А здесь открывался чудесный вид дальше за город, на далекие поля, на погоню ласточек за мошками и драки ворчливых соек. Поэт тут же нашел перо с голубыми полосками и вставил его себе в волосы. Друзья рассмеялись. Под мостом было так просторно и свежо. Там не было оценок, не было взглядов, не было слишком непонятно и странно. Вода бежала по камням, выражая такое очаровательное дружелюбие, что оно согревало больше, чем редкие аплодисменты, которых друзья давно перестали ждать. Художник начал рисовать прямо на камнях, покрытых разводами слизней, и его мрачные образы, лишенные рамок, вдруг задышали. Следы живой природы дополняли каждую его работу мудростью самой земли. Он посыпал камни песком, и вечерний ветер оставлял на нем волны фракталами.
2: Et des propos recueillis par William Lecrain. Et pour plus de rendez-vous dans le week-end et dans les jours à venir, rendez-vous sur notre site internet pour consulter l'agenda des sorties. On termine avec un mot de sport. L'équipe de France veut poursuivre son parcours sans faute en Ligue des Nations. Elle affronte actuellement l'Italie. Les Bleus sont sur la pelouse du Stade de France. Michael Olise a ouvert le score à la 54e minute sur un coup franc. L'Italie a égalisé quelques minutes plus tard. Le score est pour l'heure de 1-1. Et puis le match continue. Il y a faire 4 minutes de temps additionnel. C'est la fin de ce journal. Merci de nous avoir suivis sur la première. Restez avec nous. Tout de suite, c'est Belinda.
3: Merci Lizzie, vous êtes toujours à l'écoute d'ENC La Première et on poursuit tranquillement ce samedi matin. Tout de suite, votre météo marine. Et juste après, Sébastien Limousin sera de retour avec nous pour poursuivre votre émission 1, 2, 3, planté. Restez bien avec nous, la matinée continue sur La Première.
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3: Et on prend maintenant la direction du large pour faire le point sur la météo des lagons pour cette journée de samedi. Dans le sud, le vent souffle de sud à sud-est, autour de 5 à 10 nœuds. La mer est peu agitée avec une houle de 2 à 2,5 mètres. Quelques averses isolées sont possibles. Sur le lagon ouest, le vent est faible ce matin avant de se renforcer cet après-midi. Jusqu'à 10 à 15 nœuds, la mer belle en début de journée deviendra peu agitée. La houle sera autour d'1,50 m. Côté nord, le vent de sud-est souffle autour de 10 nœuds. La mer est belle puis peu agitée avec quelques rares averses. Sur la côte est, le vent reste faible à modéré avec une mer belle à peu agitée. Quelques averses isolées sont également possibles. Et enfin, au Loyauté, le vent de nord-est va progressivement s'orienter à l'est puis au sud-est. La mer sera peu agitée autour d'Ouvéa et à l'ouest de Lifou, mais plus agitée ailleurs avec quelques averses isolées. Voilà pour les conditions en mer aujourd'hui. Alors si vous prenez le large, restez attentifs à l'évolution du vent et de la mer. On revient maintenant à notre matinée, toujours ensemble sur La Première.
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3: Et nous voilà de retour dans Réveil Pacifique. On retrouve maintenant Sébastien Limousin pour la suite de 1, 2, 3, planter, votre deuxième partie. Le jardin, ça parfait, parfois simple, jusqu'au moment où une plante ne pousse plus, où les feuilles changent de couleur, ou quand on ne sait plus vraiment quoi faire. On appelle au secours, monsieur Sébastien Limousin. Alors, si vous avez une question, profitez de la présence de Sébastien. Il est là, il est avec nous. Le 258-258 est ouvert. Du coup, c'est à vous. Et nous avons déjà un auditeur. Bonjour.
7: Bonjour.
8: Bonjour.
3: Comment ça va aujourd'hui, madame?
7: Ça va très bien.
3: Eh bien, génial, on vous écoute.
7: Bon, c'est juste pour demander quand est-ce qu'on peut planter les ignames et tout.
8: Alors, tout ce qui est racines et tubercules, c'est le 7, le 8 et le 9. Donc là, mercredi, jeudi et vendredi.
7: Et après?
8: Et après, c'est le 27 octobre.
7: 27 octobre?
8: Oui.
7: Ah, merci.
8: C'est bon pour
3: belle
8: vous?
3: Journée.
8: Merci, bon week-end.
7: Merci.
3: Au revoir.
7: Ah
3: bah. Il pleut ?
8: Non, il y a du soleil.
3: Ah,
8: non,
3: j'ai compris. Eh ben ça, c'est magnifique. Mais normalement, il doit faire beau chez vous
7: Oui.
3: Tout le week-end. Si ça ne change pas, hein, parce qu'en ce moment...
8: On ne sait pas.
3: C'est ça.
7: Ah, c'est ça. Ouais. Faut croiser les doigts.
3: Voilà. Exactement. Belle journée à vous, madame.
7: Merci.
8: Au revoir.
3: Allez, au revoir. Et nous avons un autre auditeur. Bonjour.
8: Allô?
3: Allô?
9: Oui.
3: Oui, bonjour.
9: Bonjour.
3: Comment ça va?
9: Ça va bien.
3: Vous nous appelez d'où?
9: J'appelle de la Conception.
3: Il fait beau à Conception?
9: Oui, il y a le soleil.
3: Voilà, là, là, ça c'est magnifique. Ouais, on aura du soleil partout en Calédonie.
8: Belinda, elle annonce la pluie, mais il fait beau.
3: J'annonce que des mauvaises nouvelles, mais non. Allez, ouais. On vous écoute.
9: Oui, mais c'est pour en ce moment là pour planter les chouchoutes, c'est.
8: Alors, on va pouvoir les planter le 14, le 15 et le 16 octobre.
9: 14, 15, 16. Hein.
8: C'est ça, oui.
9: Okay. Et puis les squash là, monsieur, c'est.
8: Alors, monsieur les squash, pareil, 14, 15 et 16 aussi.
9: Octobre.
8: Oui.
9: Ok. Ah, mais c'est bon, là.
8: C'est bon pour vous?
9: Merci. Oui, c'est bon.
8: Merci, bon week-end.
3: Bon week-end à
9: bon
3: vous.
9: Week-end. Allez, tata.
3: Et on vous rappelle le numéro, le 258-258, pour cette deuxième partie qui va passer encore à une allure.
8: Ah oui, oui.
3: Et oui, ça passe toujours trop vite.
8: Toujours.
3: Et on a un autre auditeur, bonjour.
4: Bonjour.
8: Bonjour.
3: Alors, on vous écoute.
4: J'ai des questions.
3: Oui, bien sûr, on vous écoute.
4: Quand est-ce qu'on pourrait planter, tailler les rosiers?
8: Alors, on va pouvoir les tailler le 19, le 20 et le 21 octobre.
4: Et passer la débroussailleuse?
8: Alors, on va pouvoir le faire. Vous pouvez commencer aujourd'hui et jusqu'à vendredi. Donc, de ce samedi jusqu'à vendredi 9.
4: Ok. Ce sera tout. Merci.
8: Merci. Bon week-end.
3: Bon week-end.
4: Bon week-end. Merci à vous.
3: Tata. Et pour ceux qui... Ah ben non, on a déjà notre auditeur. On n'a pas le temps. Bonjour.
10: Oui, bonjour.
8: Bonjour.
3: On vous écoute. Oui.
10: Je voudrais poser une petite question à Sébastien.
8: Oui.
10: Est-ce qu'il ne serait pas possible qu'il nous organise une formation sur les orchidées?
8: Il est possible. Rien n'est impossible.
10: On n'aurait pas besoin d'une demi-journée, je pense. Enfin, je sais pas.
8: Rien n'est impossible, mais c'est le temps qu'il faut trouver.
3: C'est ça. Travaille beaucoup, monsieur Limosa.
8: Mais c'est toujours avec plaisir, si je peux le faire. Oui.
10: Ah non, mais moi, il n'y a pas de souci. Hein, moi, parce que j'adore ces plantes, et puis à chaque fois, on m'en offre. Mais ça finit en catastrophe, quoi.
8: Ah ben, c'est le drame.
10: Le drame. Alors, bon, à chaque fois, je renouvelle. Mais bon, c'est bon. Puis, je sais vraiment pas. J'ai vraiment pas la même pour ça. Pour le reste, ça va.
8: Mais et pourtant, c'est des plantes qui sont costauds, mais voilà. Mais des fois, on veut trop bien.
10: Mais des fois, on est nul au départ.
8: On n'est jamais nul. Mais des fois, on veut trop bien faire et on fait mal. C'est ça.
3: Un conseil, du coup, Sébastien, pour garder ces belles plantes?
8: Eh bien, surtout, respecter les besoins de chacune, parce qu'elles ne sont pas toutes pareilles. C'est ça qui est très important à savoir.
3: D'accord, elles sont toutes différentes.
8: Et oui.
10: Il y a différentes, mais c'est pour ça.
8: Et voilà.
10: Si Sébastien pouvait nous consacrer, je ne sais pas, un samedi matin ou un samedi après-midi, et puis on soit plusieurs, et puis qu'on fasse une formation. Moi, je suis partante, hein. Dès que je me dégage,
8: une petite demi-journée ou autre comme ça, je fais un petit message, et puis il n'y a pas de problème, ce sera avec grand plaisir.
10: Tu fais un petit message sur 1, 2, 3 plantés?
8: Sur les réseaux.
10: Sur le réseau?
8: Oui, il n'y a pas de problème.
10: Hein? Voilà.
8: Je note bien tout ça.
10: Une participation, et puis il n'y a pas de souci. Hein.
8: Avec plaisir.
10: Je vous remercie.
8: Bon week-end, merci.
3: Bon week-end.
8: Au revoir. Bye bye.
3: Ah là là, monsieur Sébastien, il est sollicité comme jamais.
8: Ben oui.
3: Et nous avons quelqu'un d'autre. Bonjour.
11: Bonjour.
3: Bonjour, on vous écoute.
11: Pour savoir quand il faut planter les boutures de pitaya, s'il vous plaît.
8: Alors, le 14, le 15 et le 16 octobre, on va pouvoir les planter.
11: 14, 15, 16.
8: Oui.
11: Ok, ben c'est bon. Merci.
8: Bon
3: week-end.
8: Belle
3: journée.
11: Okay,
3: vous avez déjà animé des ateliers comme ça?
8: Oui. J'ai eu par le passé fait des ateliers jardinage, plantation.
3: Fut un temps.
8: Ouh, c'était il y a bien longtemps, ma pauvre.
3: Du coup, il va falloir renouveler, y penser. Il y a de la demande.
8: Faut que je remette à faire mes petites notes.
3: Déjà que vous venez avec vos notes. Hein.
8: Ah, déjà.
3: Normalement, ça va tout seul, hein. C'est comme le vélo. Hein.
8: C'est vrai.
3: Eh.
8: Mais oui.
3: Allez, à notre auditeur. Oui, bonjour.
12: Bonjour madame.
8: Bonjour.
3: Quelle est votre question?
12: C'est pour savoir, les vignobles, il faut planter quoi?
8: Alors, mercredi, jeudi et vendredi, là, le 7, le 8 et le 9.
12: 7, 8 et 9.
8: Oui.
12: Et les tarots et les maniocs, c'est pareil?
8: C'est pareil.
12: Ok, ça marche.
8: Merci, bon
3: et
8: week-end.
3: De rien, bonne journée.
8: Tata.
12: Au revoir. Okay.
3: Allô?
12: Oui, bonjour monsieur, dame.
8: Bonjour.
3: Tout son cœur.
12: Alors moi, j'ai un souci avec mes papayers.
8: Oh là là, qu'est-ce qui nous arrive?
12: Je voudrais bien savoir.
3: Donnez-nous les anomalies, on va essayer enfin, monsieur Sébastien va essayer de trouver la solution.
12: Alors,

0: Kanga Ovamuftuna, Malotrato Maoli. Bonjour à tous et bienvenue dans ce débat consacré à la semaine de l'alimentation. Pendant plusieurs jours, les élèves ont découvert les produits du fénois, un fruit à la récréation, des repas locaux à la cantine, mais aussi des ateliers et des projets imaginés par les collégiens, les lycéens. Et bien derrière ces initiatives, il y a une question plus large. Quel avenir pour notre système alimentaire à Wallis et Futuna et surtout comment produire davantage ici, faire arriver ces produits jusqu'aux cantines, mais aussi jusqu'aux familles et permettre à chacun de mieux manger. L'enjeu est aussi économique. Selon l'IOM en 2025, les produits alimentaires représentaient environ 29% de la valeur des importations du territoire. Eh bien, la valeur de ces importations a augmenté d'environ 22,5% en un an. Cela ne veut pas dire que tout peut être produit chez nous, mais cela pose une question. Quelle place sommes-nous prêts à accorder à ce que nous cultivons, à ce que nous pêchons tous les jours ici au Fénois? Eh bien, pour en parler, je reçois ce matin Amalie Folitou, chargée du suivi des politiques du secteur primaire à la direction des services de l'agriculture. Bonjour et bienvenue. Et nous recevons également Ronny Taouhabili, conseiller territorial et président de la commission de l'enseignement à l'Assemblée territoriale. Il participe également à de nombreuses commissions, dont celle du secteur primaire. Malo Ronny Temaoli, et merci d'avoir accepté notre invitation. Et avec nous également au téléphone depuis Futuna, eh bien, Pipiena Massey, technicienne de la DSA sur le terrain, qui a travaillé sur les repas locaux proposés cette semaine aux élèves. Malo Pipiena Temaoli.
1: Malo Melody Temaoli, si fakata kipe.
0: Alors, quand vous regardez, première question pour commencer ce débat, mes chers invités, quand vous regardez aujourd'hui notre alimentation, quel est pour chacun de vous le changement le plus urgent à faire aujourd'hui, Amalia Folito?
2: Tout d'abord, bonjour à tous ceux qui nous écoutent ce matin. Bonjour Melody et à toute l'équipe. Concernant l'alimentation à Wallis et Futuna, je pense que ce n'est plus, on va dire, un secret. On sait que nous devons changer notre alimentation pour pouvoir avoir une population en bonne santé, tout simplement.
0: Quant à vous, Monsieur Ronny Taouhabili.
3: Bonjour Mélodie. Donc, l'alimentation est un sujet central du territoire, notamment pour la prévention des maladies, comme le disait Amalia. Et bien sûr, en tout cas, une politique publique.

0: dédiée à une certaine alimentation locale, donc plus saine, on va dire.
1: Et quant à vous, Pipiana Massey de Futuna, quel serait selon vous, très rapidement, le changement le plus urgent à faire pour concernant notre alimentation au Fénois?
2: Bonjour Mélodie, ainsi que tout le monde qui pourrait écouter notre débat ce matin. Je rejoins ce qu'a dit Amalia et Ronnie. C'est un sujet assez d'actualité et c'est ce qu'il faudrait qu'on y travaille, car notre santé dépend de notre alimentation. Et si nous ne trouvons pas de solution assez rapide sur ce sujet, cela dépend de l'avenir de nos territoires, parce que nos enfants, c'est eux l'avenir de nos territoires. Voilà, c'est Futuna.
1: Et justement, on va commencer avec un geste simple, proposer aux enfants un fruit local pendant la récréation. Mais avant d'arriver à l'école, ce fruit doit être produit, doit être collecté, pardon, et puis livré. Voici comment fonctionne l'opération Un fruit à la récré.
3: Pour Malaou, la collecte des fruits commence au téléphone.
4: Est-ce qu'on pourra aussi avoir des cannes à sucre, tu penses? Merci Rosina. À tout de suite. Yo.
3: Un travail de repérage primordial. Car au Fénois, trouver des fruits frais en quantité n'est pas toujours facile. En plus, chaque jour, un quota de fruits doit être réuni. Aujourd'hui, il faut récolter 61 kilos en une matinée. Pas de temps à perdre, les garçons prennent leur camionnette et font halte chez les fournisseurs. Nous sommes dans le nord de l'île, chez Evelyne. Ici, tout s'enchaîne rapidement. Pesée, calcul, puis transactions financières. L'équipe de la CCIMA est rodée. Evelyne vient d'empocher près de 7000 francs pour ses régimes de bananes. Tout le monde y trouve son compte.
5: Je suis contente parce que ça nous fait des rentrées d'argent. Je parle pour nous, les patentés, qui ne recevons pas de salaire tous les mois. Ce dispositif nous aide bien.
3: La tournée se poursuit chez trois autres producteurs, identifiés, rappelez-vous, au téléphone.
6: On a réussi à atteindre les kilos d'aujourd'hui.
7: C'est combien précisément?
6: 61 kilos.
3: La collecte a duré plus de 3 heures sous une pluie battante. Les fruits sont ensuite entreposés quelques heures à la CCIMA avant de repartir vers les écoles.
6: C'est qu'on va dispatcher les fruits pour que toute école puisse avoir quelques diversités de fruits pour leur petit goûter. Quelques difficultés, par exemple, ces mois-ci, avec la sécheresse à peu près sur l'île, il y a pas mal de produits qui ne produisent pas bien. Du coup, on a un peu du mal à les avoir bien comme d'habitude.
3: Malgré tout, les fruits sont là. Une fois distribués dans les écoles, ils sont consommés en moins de 24 heures. Chaque établissement les distribue ensuite comme il le souhaite, comme ici à l'école de Malafou, où nous retrouvons nos bananes et nos pastèques, prêtes à être dégustées par les enfants.
8: Alors, c'est bon?
9: Oui, c'est bon.
8: Noelia, tu sais d'où viennent ces fruits?
9: Ça vient de la CCIMA. Et tous les mercredis et vendredis, on a les fruits.
8: Katou, tu sais d'où viennent les fruits?
10: Oui, dans les arbres.
9: Il faut manger tous les jours les fruits et les légumes. Il faut faire du sport.
3: Ici, le sport vient compléter le dispositif Un fruit à la récré. L'initiative a manifestement trouvé toute sa place dans cette école.
11: Au début, les élèves hésitaient un peu. Des fois, ils avaient honte de manger quelques fruits. Mais maintenant, ils apprécient la variété des fruits qu'ils ont à leur disposition à la maison et en classe.
3: 6 autres établissements bénéficient du dispositif Un fruit à la récré. L'an dernier, 5300 kilos de fruits locaux ont été distribués dans les écoles, générant 2 200 000 francs versés à 70 producteurs locaux.
1: Mais dans ce reportage de Myrna Kilama, on voit deux choses, surtout que les enfants découvrent et se réhabituent, ou s'habituent peut-être aux produits d'ici, mais aussi que les producteurs trouvent un débouché. Pour vous, Amalia Folitou, qu'est-ce que vous cherchez au niveau de la DSA avec cette opération? C'est le goût des enfants pour le fruit, les habitudes des familles, ou donner la place aux producteurs locaux?
12: Tout à l'heure, nous t'avions posé la question sur le changement. Donc là, ça fait vraiment partie du changement des habitudes alimentaires des enfants. Étant donné que les études récentes montraient que le Wallisien ne mangeait plus de fruits. Donc c'est un peu pour ça que cette opération a été mise en place. C'était pour changer, revenir vers les fruits locaux, pour faire découvrir aux enfants nos fruits, mais aussi avoir un débouché, bien sûr. Ça, c'est notre corps de métier à l'agriculture, avoir un débouché pour nos agriculteurs.
1: un dispositif, on le rappelle, financé par la direction des services de l'agriculture, mais aussi avec l'aide du territoire, Ronita Wavili.
0: Donc au départ, le dispositif Un fruit à la récré donc, est une initiative de la DSA, la CCIMA ainsi que l'Agence de santé. Bien sûr, cette année, on a dû intervenir sur le financement pour pouvoir compléter le dispositif pour tenir jusqu'à la fin de l'année à hauteur de 20 000 euros.
1: Et justement, par exemple, l'année prochaine, là, il y a 6 établissements qui sont concernés par le dispositif. Que faire? Qu'est-ce que le territoire peut faire si, justement, ce dispositif venait à s'élargir, à passer à 7-8 écoles?
0: Justement, ce dispositif, on peut dire que c'est un point de départ donc pour, justement, la politique publique de l'alimentation saine, dans le sens où on intervient dans les écoles. Donc, c'est par rapport déjà aussi au changement. Donc des habitudes alimentaires. Donc qu'est-ce que le fruit par rapport au bonbon? Donc les enfants d'ici ont toujours l'habitude des sucreries. Mm-hmm. Donc c'est un fait. Donc déjà une sensibilisation par rapport aux fruits locaux. Donc je pense que le dispositif se prive des fruits donc importés. Donc c'est vraiment

0: Eh bien allez, si vous ne savez pas encore quoi faire de votre samedi, ça tombe bien parce qu'aujourd'hui ça bouge un peu partout en Calédonie. Entre foires, sciences, portes ouvertes, marchés paysans et même anniversaire à la piscine, je vous ai préparé quelques idées. On commence évidemment à Nouméa du côté de la baie de la Moselle avec la 16e foire du Pacifique. Elle bat son plein aujourd'hui à partir de 9h, jusque 19h avec plus de 220 exposants. On y retrouve bien sûr la Calédonie, mais également Tahiti, le Vanuatu, l'Indonésie, l'Australie, la Nouvelle-Zélande, Wallis et Futuna ou encore Fidji. Artisans, tourisme, produits locaux, mode, beauté, habitat, loisirs, il y a vraiment de quoi faire. L'entrée est à partir de 300 francs et c'est gratuit pour les moins de 12 ans et les détenteurs de la carte senior. Et d'ailleurs, nous avons eu CJ avec nous en direct il y a quelques instants depuis la foire. Elle restera sur place et viendra nous faire régulièrement le point tout au long de la journée, histoire de vous faire vivre l'ambiance comme si vous y étiez. Toujours à Nouméa, une autre idée, notamment pour les familles qui réfléchissent déjà à l'orientation des enfants. Le lycée Jules Garnier ouvre ses portes ce matin à partir de 9h jusqu'à 11h. L'occasion de venir découvrir les différentes options proposées en seconde, mais aussi les spécialités de première et de terminale. Et puisqu'on parle des jeunes et des découvertes, la fête de la science est lancée. Cette année, elle se déploie dans 13 communes du territoire avec des dizaines d'événements gratuits. À Nouméa, justement, le collège François Olivo à la Porte de Fer accueille aujourd'hui son village des sciences. Ateliers, expériences, animations scientifiques, stands interactifs, jeux ou encore tournois d'échecs. C'est ouvert au public ce matin avec bien sûr une entrée gratuite, une sortie sympa à faire avec les enfants où l'on peut apprendre des choses sans avoir l'impression d'être retourné en cours. Et après avoir fait travailler les neurones, pourquoi pas aller se jeter à l'eau? La piscine du Wentoro fête ses 60 ans aujourd'hui et ouvre ses portes à partir de 8h jusqu'à 20h30. C'est gratuit. Jusqu'à midi, un challenge sportif est organisé au profit de la Ligue contre le cancer. Puis de 13h à 17h, place à une après-midi beaucoup plus ludique avec parcours aquatique, trampoline, ventriglisse et parcours Ninja Warrior. À 17h, spectacle de natation synchronisé. Et à 18h30, projection de la petite sirène. On quitte maintenant Nouméa et on prend la direction de la foire parce que ce matin, ça sent bon les produits de pays. Le grand marché paysan Bienvenue à la ferme vous attend au marché municipal de 8h à 13h. Au programme des huîtres, des produits de la mer, des fruits, des légumes. Et côté animation, mini-ferme, tonte de moutons, démonstration, claquage de fouet. Il y a aussi un espace restauration pour manger local sur place. Et si vous êtes plutôt côté est, direction Thio pour la 37e foire de Thio qui avait été reportée à cause de la pluie et qui se tient finalement ce samedi et ce dimanche. On y retrouve les producteurs, les artisans des produits de la terre, de la mer, mais aussi des ateliers culturels. Bref, une bonne excuse pour prendre la route et passer la journée sur la côte est. Et enfin, on termine avec une petite idée supplémentaire dans le cadre de Bibli en folie. Plusieurs bibliothèques proposent des animations aujourd'hui à Païta et au Mont d'Or. Voilà, vous n'avez plus vraiment d'excuses du je ne sais pas quoi faire aujourd'hui. Que vous soyez plutôt foire, science, baignade, produits du pays ou petite sortie en famille, il y a largement de quoi profiter ce samedi aux quatre coins du Caillou. Et bien sûr, on retrouvera CJ un peu plus tard sur la foire du Pacifique. Tout de suite, on écoute la minute parentalité avec Jimmy Labouteille. Belle écoute à tous.
1: 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Plus gentil, je fais pas de bêtises.
2: La fin de l'année approche et pour beaucoup de jeunes, ça veut dire aussi examen. Brevet, bac de français, baccalauréat. Les révisions s'intensifient, la fatigue s'accumule et le stress est parfois très présent chez nos ados. Mais aussi chez nous, les parents. Parce qu'évidemment, on veut qu'ils réussissent. Alors parfois, on les assaille de questions. Tu as révisé aujourd'hui? Tu as commencé tes fiches? Tu sais quand même que l'examen approche là. Et quand on les voit sur leur téléphone toute la journée, sortir avec leurs copains ou simplement ne rien faire, on peut vite avoir envie de leur rappeler encore et encore ce qu'ils devraient être en train de faire. Mais attention, parce qu'à force de vouloir les motiver, on peut parfois involontairement ajouter de la pression à une pression qui est déjà bien présente. Et quand la pression devient trop forte, elle ne nous pousse pas à agir. Au contraire, elle nous bloque, on procrastine, on évite, on ne sait même plus par où commencer. Alors, comment les accompagner pour véritablement les encourager? D'abord, en essayant de ne pas faire de leur examen notre examen. C'est leur parcours. Notre rôle n'est pas de réviser à leur place ni de porter toute la responsabilité de leur réussite. Notre rôle, c'est de rester à côté d'eux. On peut alors leur demander « De quoi tu aurais besoin pendant cette période de révision ? Tu as besoin de mon aide pour t'organiser ? Ou tu préfères que je te laisse tranquille ou que je te fasse réciter ?» Parce que tous les jeunes n'ont pas besoin du même accompagnement. Certains auront besoin d'aide pour structurer leur révision, d'autres auront surtout besoin qu'on leur fasse confiance. Et puis, évitons autant que possible les comparaisons avec le frère qui, lui, travaillait davantage, ou la copine qui, elle, a déjà terminé ses fiches, ou avec nous-mêmes à leur âge. Ce qui peut réellement les soutenir, c'est plutôt de remarquer leurs efforts. Ah, je vois que tu t'accroches. Ah, tu as bien avancé aujourd'hui. Même si c'est difficile, tu continues. Bravo. Et n'oublions pas que leur cerveau a aussi besoin de pause, dormir, manger correctement, bouger, voir leurs amis, rire, faire autre chose. Ce n'est pas perdre du temps. Au contraire, un adolescent épuisé et sous pression n'apprend pas mieux parce qu'il reste 4 heures de plus devant ses cours, devant ses fiches. Et surtout, rappelons-leur que leur valeur ne dépendra jamais d'une note. On peut souhaiter leur réussite, les encourager à donner le meilleur d'eux-mêmes, sans leur faire croire que tout se joue là, maintenant. Alors, dans les prochaines semaines, peut-être que la phrase la plus importante ne sera pas « Tu as bien révisé aujourd'hui ?» mais plutôt « Je sais que cette période est importante pour toi et je suis là si tu as besoin de moi. » Parce qu'avant d'avoir besoin d'un coach de révision supplémentaire, nos ados ont surtout besoin de sentir que leurs parents restent leur point d'appui. Prenez soin d'eux, prenez soin de vous. Avec la Minute Parentalité, on prend soin des parents pour mieux prendre soin des familles.
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0: Eh bien, c'est ici que notre réveil pacifique du samedi s'arrête.

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